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2: Bonjour, bonjour à toutes et à tous. Bienvenue en ce dimanche matin, dimanche 31 mai, en direct sur Radio Grand Lac pour votre émission, celle que vous attendez toutes et tous et que j'attends aussi personnellement parce que je sais qu'on va vivre un bon moment de partage. L'accordéon, c'est ma passion. On a commencé la 8e année et tout va bien. On va poursuivre cela encore ensemble longtemps. J'espère que vous allez toutes et tous bien. Bien sûr, avant de commencer, bonne fête à toutes les mamans qui écoutent. Je vous embrasse toutes et tous bien, pourquoi toutes et tous? Je vous embrasse toutes bien fort, les mamans qui écoutaient cette émission. Émission exceptionnelle, parce que nous allons voir dans un moment notre ami Gilou, le dernier monstre sacré dans le monde de l'accordéon, comme j'aime dire. Celui qui a été l'accordoniste de Pierre Perret pendant plus de 60 ans. Celui qui a découvert un certain Patrick Sébastien, celui qui a joué avec Renaud, qui mène une vie de saltimbanque et d'artiste comme on aimerait le faire. Je viens encore de l'avoir, il est tout prêt mais il a roulé toute la nuit. Voilà, donc il se prépare pour cette interview. Il vient de sortir son autobiographie, elle est pas belle, La vie, et le là est barré, Ma vie. Mais oui, Gilou, elle est très belle, c'est un livre, c'est un trésor ce livre. C'est plein d'anecdotes sur 70 ans de carrière, 70 ans de spectacle, et surtout c'est rempli de cœur, c'est rempli de tendresse, c'est rempli de sincérité et d'authenticité. Donc il sera tout à l'heure avec nous pour nous en parler. C'est un livre qui est édité chez Bière Pression. Quand on connaît Gilou, on comprend un petit peu mieux, et que l'on peut trouver sur Amazon. Et vraiment, achetez-le, parce qu'on passe un super moment quand on le lit, on le dévore. Gilou sera avec nous tout à l'heure, on va commencer la danse quand même, parce que vous êtes là pour ça. J'ai souhaité ce matin qu'on commence avec notre marraine, avec Stéphanie Rodriguez, avec un pasodoble qui est fait pour elle, qu'elle joue merveilleusement bien, comme Manoleta danse. C'est notre marraine, on y va tout de suite, c'est le pasodoble, vas-y Steph, quand Manoleta danse.

Olé, Stéphanie Rodriguez, marraine de cette émission avec ce paso qui lui va tellement bien comme Manolette à danse, un paso composé par Maurice Larchange et Éric Bouvel. Stéphanie qui est en photo dans ce bel ouvrage, dans ce livre de Gilou, elle est pas belle ma vie. Gilou, il l'appelle ma petite lyonnaise. Et donc, il a voulu mettre une photo, une belle photo du festival de mes yeux, il y a déjà quelques années. Il y a notre ami Zinzin aussi, Bruno Desmet. Il y a Stéphanie et Gilou, sa petite lyonnaise. 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Après Stéphanie, on aura l'occasion de reparler d'elle tout à l'heure avec Gilou. Fabrice Peluso, le parrain de cette émission, mon ami Fabrice, du bon musette. Voilà une belle valse d'Édouard Duleux, une valse musette comme on aime. Vas-y Fabrice.

Fabrice Peluso, voilà du bon musette, le titre de cette valse d'Edouard Duleux, du bon musette avec Fabrice Parrain de cette émission. On poursuit parce que Gilou nous attend pour une interview exceptionnelle sur son autobiographie qui vient de sortir. Gilou sera en direct avec nous dans quelques minutes. Le roi de l'accordéon, le Johnny de l'accordéon, André Verschuren. Maintenant, vous l'avez aimé, le Dédé, vous l'avez connu, vous l'avez vu, vous l'avez écouté. Le tango nous invite, un de ses plus grands succès. André Verschuren, le tango nous invite. Vas-y, Dédé.

André Verschuren, le tango nous invite, un de ses plus grands succès. Vous avez remarqué toujours les merveilleuses orchestrations avec un orchestre, avec des vrais musiciens comme on aime avec Gilou. On aime que l'accordéon soit accompagné par des vrais musiciens. On n'aime pas trop quand les accordéonistes sont seuls sur scène, vous le savez. Avant de retrouver Gilou, une de ses amies aussi, une de mes amies, Delphine Lemoine, qui est citée aussi dans ce merveilleux livre dont nous allons parler, Un petit Madison. Madison Rose, allez, là vous avez le droit de faire des danses en ligne, il n'y a pas de problème, le Madison se danse en ligne. Delphine Lemoine, Madison Rose, et après on aura bientôt Gilou.

Avec toute sa délicatesse, avec toute sa musicalité propre à elle, Delphine Lemoine et puis ce Madison Rose. Allez les amis, on va écouter le célèbre Gilou le Couty, un paso doble, olé Gilou, et tout de suite après, je pense qu'il sera avec nous pour nous parler de son autobiographie, Gilou, elle est pas belle ma vie, parue aux éditions Bière Pression, 1000 anecdotes. Alors on va pas tout vous dire ce matin, parce qu'autrement je pense qu'on pourrait faire une émission jusqu'à demain matin, mais en tout cas il va nous parler, et interview exclusive pour Radio Grand Lac, pour l'accordéon, c'est ma passion, dans quelques instants. Allez, olé Gilou le Couty.

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1: On est en direct sur Radio Grand Lac, comme tous les dimanches matins. Vous avez écouté le dernier monstre sacré dans le monde de l'accordéon, Gilou, avec Olé Gilou. Et Gilou est en direct avec nous ce matin. Bonjour Gilou.
2: Bonjour Jean-Pierre, tu vas bien?
1: Ça va et toi Gilou?
2: Un tout petit monstre sacré.
1: Non.
2: Quand même.
1: Un monstre sacré, le dernier, je pense le dernier qui aura fait une carrière, une si belle carrière avec un accordéon, puisque maintenant les temps changent. Alors Gilou, tu as roulé toute la nuit, je crois là, tu es pas loin de nous, tu es dans la Loire, vers Montbrison.
2: Voilà.
1: Donc tu roules.
2: À côté de chez Diego Gatte et Florine.
1: Tout à fait, à côté de chez Diego et Florine, à côté de chez la famille Gatte, que j'embrasse très fort s'ils écoutent ce matin. Parce que, encore une fois, alors on va parler de ton livre, mais on va quand même dire un petit peu, tu es un homme de mémoire, tu es un homme, tu es un ami, un vrai. Et quand tu es un ami, bah, c'est pour toute la vie et même après. Et cet après-midi, tu vas rendre un hommage à un de tes grands amis qui nous a quittés.
2: Oui, tu sais, j'ai essayé de raconter ma vie, il était temps, mon âge.
1: Ouais.
2: J'ai fait beaucoup de choses. J'ai fait 10 ans le clown. J'ai accompagné des ballets arméniens, des chanteuses. J'ai fait une troupe de théâtre. J'ai fait plein de choses différentes. Je galérais un petit peu. Je faisais les guinguettes du bord de mer.
1: Ouais.
2: Et un jour, j'ai rencontré Pierre Perret.
1: Voilà.
2: Et là, ma vie a basculé. J'aurais pu rester un petit employé de banque. Et grâce à Pierre, mon Pierre, que j'adore,
1: ouais.
2: 60 ans d'amour, de complicité, sur scène, je m'arrangeais qu'il manque de rien. On formait vraiment une équipe avec sa femme qui s'occupait de l'administratif et moi de la musique.
1: Voilà, tout à fait. Alors, j'ai eu la chance de te voir plusieurs fois sur scène avec lui, à Aix-les-Bains, à Annecy. Mais c'est vrai qu'on voyait cette complicité entre vous deux, puis même dans les photos. Alors, une petite question avant qu'on parle de toi. Comment va Pierre Perret, puisqu'il a perdu son épouse il y a quelques semaines? Comment va-t-il? Je sais que tu l'as souvent au téléphone et que tu devais le voir.
2: J'ai été le voir dimanche dernier.
1: Ouais.
2: Il travaille beaucoup, beaucoup. Il vient de sortir un livre, Mémé Anna. Il va sortir un disque. Mais il me dit, les nuits sont longues, quoi.
1: Ouais.
2: C'est vraiment dur, quoi. C'est-à-dire que ce qui est drôle, c'est pas drôle, c'est qu'il savait qu'ils allaient être séparés. Il a 91 ans. Elle en avait 88. Mais pas d'un accident, d'un escalier comme
1: ouais.
2: ça, quoi.
1: C'est la vie. C'est la vie, comme tu le dis si bien dans ton livre dont on va parler. Une vie avec ses bons moments, avec ses malheurs, avec ses larmes aussi. Tu as connu ça aussi. Gilou, si je te parle d'Étienne Lorrain.
2: Je dédie mon livre à mes enfants et à Étienne Lorrain.
1: Étienne Lorrain qui a été ton professeur.
2: C'était mon professeur d'accordéon. Il avait monté l'Orchestre d'accordéon de Paris. Je jouais dedans. Et c'était un mec merveilleux aussi. J'ai eu de la chance de rencontrer... À chaque fois, j'ai travaillé ou j'étais élève avec des gens que j'adorais, toi. J'ai rarement été avec un con, tu sais.
1: Oui.
2: J'ai eu de la chance.
1: Bah, tu as eu de la chance parce que tu l'as provoqué aussi. Puis comme tu disais, tu as commencé dans les cabarets parisiens à la grande époque où tu pouvais jouer devant deux ou trois personnes ou devant plusieurs centaines. Et tu as toujours joué avec le même cœur, avec la même passion.
2: Exactement. Tiens, pour faire une petite anecdote, pour
1: oui.
2: changer, j'ai reçu hier soir un message de ma petite lyonnaise préférée,
1: oui,
2: Stéphanie,
1: qui nous écoute ce matin.
2: Qui me félicitait pour Paris.
1: Ouais, bah bien
2: pour
1: sûr.
2: Pour le football hier, se téléphone à chaque fois qu'il y a un match.
1: À chaque fois qu'il y a un match, puisque elle est pour l'OL.
2: À chaque fois que Lyon gagne, je l'appelle. Et à chaque fois que Paris gagne, elle m'appelle.
1: Alors,
2: c'est-à-dire qu'elle m'appelle beaucoup plus souvent que je l'appelle parce que.
1: Je pense que si elle entend ça, il doit bien rire du côté de Lyon.
2: Non, mais c'est pour rire, je l'adore, je connais toute la famille.
1: Mais bien sûr, j'en ai été le témoin précieux et privilégié de tout ça. Gilou, tu as joué, puis tu as connu Pierre Perret un jour. Et puis, un jour, tu es à Brive-la-Gaillarde et il y a une dame qui vient te parler pour vous proposer à boire. Et cette femme, c'est la maman d'un certain Patrick Bouteau. Qui deviendra
2: voilà.
1: Patrick Sébastien. C'est toi
2: elle
1: qui l'as découvert.
2: Elle me dit, on était en train de s'installer sur la place d'Orberive pour le spectacle de Pierre Perret le soir. Tout ça s'enchaîne. Hein. Et la dame, un petit peu forte, elle vient, dit, les musiciens, si vous avez soif, la buvette, c'est moi. Et là, elle me dit, mon fils fait rire, il joue au rugby, il fait rire ses copains dans le car, il fait des imitations, il voudrait monter à Paris. J'ai donné mon numéro de téléphone et Patrick, il continue à dire aujourd'hui, quand je suis monté à Paris, j'avais un seul numéro de téléphone sur scène. C'était celui de Gilou.
1: Tout à fait. Et quand, quand je l'ai vu il y a quelques années de ça à Chambéry, je suis allé le voir en coulisses, et je lui ai parlé de ça, et tout de suite, il m'a dit Gilou, et j'ai vu une étincelle dans ses yeux. Donc, il se souvient de ça. Alors, tu as découvert Patrick Sébastien, puis tu as accompagné les premiers pas d'un chanteur Renaud, quand même.
2: Oui, mais là, j'ai fait que 2 ans, là.
1: Ouais, mais enfin, c'est déjà pas mal.
2: J'ai joué quand il y avait personne dans la salle. Il était totalement inconnu, on jouait à la Pizza du Marais. Et j'ai fait 2 ans.
1: Deux ans avec lui, donc au début, tu es allé chez lui pour répéter et tout. Parle-nous un petit peu de cette époque des cabarets de Paris où tu tournais, tu en faisais 2-3 par soir, puis ensuite, il y avait toutes les nuits cette vie d'artiste de saltimbanque que tu mènes encore maintenant.
2: Bah, tu sais, j'accompagnais Patrick dans un tout petit cabaret à Rambouillet. Ça s'appelait le Saratoga. C'est là que quelqu'un est venu le découvrir. Renaud, je l'accompagnais à la Pizza du Marais, on a fait les petites salles. Et puis après, avec Patrick, j'ai dû faire, moi, 3 fois l'Olympia avec Patrick, 3 ou 4 fois avec Pierre. Enfin, la salle Playel, un peu toutes les salles, quoi.
1: Ouais, puis toutes les grandes salles de France. Et puis d'ailleurs, tu allais jouer à travers le monde avec Pierre Perret.
2: Ouais, enfin, le monde francophone, quoi. L'Afrique, les pays d'Afrique francophones.
1: Le Canada.
2: À une certaine époque, ça ne serait plus possible maintenant.
1: Oui, oui, tout à fait. Tout cela est fini. Et puis un jour, une soirée un petit peu arrosée avec deux amis. Vous composez un morceau, viens boire un petit coup à la maison. Puis dedans, il y a cette phrase avec Gilou et son petit accordéon. Et c'est le succès incroyable.
2: C'est Francis et Olivier qui m'ont dit « ça te gêne pas si on met ton nom dans une chanson ?» Après, j'ai dit « moi, ça me gêne pas hein. !» Puis, il y a eu Olé Gilou après le Passo d'Oeuvre. Patrick Sébastien, à un moment, il dit « vas-y Gilou dans le Gambadou
1: ouais. !»
2: Ça me gênait pas. Et ça a été il y a 39 ans, que les gens, même les enfants de 10 ans, connaissent, il y a Gilou et son petit accordéon.
1: Voilà, et je salue Fabrice Peluso, le parrain de cette émission qui nous écoute et qui l'a joué encore il y a quelques temps, je me rappelle, on s'est juste donné un petit coup d'œil et on a tout de suite compris avec l'ambiance qu'il y avait qu'il fallait envoyer, viens boire un petit coup à la maison de notre ami Gilou et tout le public était là.
2: Fabrice, il est tellement fort, il faut pas qu'il joue bien boire un petit coup. Faut qu'il joue indifférence, swing vals.
1: Il fait tout. Alors, Gilou, ce monde de l'accordéon, parce qu'on est quand même là un peu plus pour parler de l'accordéon, tu as connu tout le monde, les Verschuren, Corchia, Loulou était un de tes préférés.
2: Ah bah Loulou, c'était mon copain préféré. C'était Loulou. Je me demande maintenant si Loulou. Si aimable, si Joe Privin, j'aimais bien Joe.
1: Oui, bien sûr.
2: Si revenait ce qu'il penserait de l'accordéon maintenant.
1: Ça y est.
2: Des ordinateurs.
1: On y arrive.
2: Un tel et son orchestre qui est tout seul.
1: Oui, tout à fait, voilà. Non, mais c'est vrai qu'on a cette même façon de voir les choses et quand on voit parfois ce que l'on voit avec l'accordéon, que ce soit sur les réseaux sociaux et tout, ben, je suis comme toi, je ne critique pas, mais je constate.
2: Je respecte les choix, moi. Hein. J'ai choisi de ne pas jouer d'électronique, moi, parce qu'un accordéon, c'est une lame qui vibre. Mais je respecte ce qu'on joue. Hein.
1: Bien sûr.
2: Mais de dire on joue tout seul parce que c'est une question de budget, il y en a qui jouent tout seul et sont plus chers que 4 musiciens.
1: Hein. Oui, tout à fait. Tout
2: alors,
1: à fait. C'est aux ordinateurs.
2: C'est un accordéon, quoi.
1: Oui, c'est aux organisateurs de voir ça. Et puis, un coup, tu as vu quand même l'immense Gus Wieser. Celui que je passe régulièrement.
2: C'était à mes débuts. Un jour, on enregistre une émission de télévision chez Pierre Perret à Nangis. Et il y avait Gus Wieser. Et il m'a demandé de le ramener parce qu'il n'avait pas de voiture, il ne conduisait pas. Et là, moi, tout le monde, totalement inconnu, je débutais avec... Il y avait 6 mois que j'étais chez Pierre. Je rencontre Gus Wieser et je le ramène chez lui 80 km à discuter. C'était merveilleux. Et là, je vais le trouver chez Pierre Perret. J'ai dit « Bonjour, monsieur Peter, je suis Gilou, l'accordéoniste de Pierre Perret. Si vous avez besoin de quelque chose, je connais un peu la maison. » Il me donne une grande tape dans le dos. Il me dit « Ne me dis pas vous, dis-moi tu. » Sais-tu où est le pilier ?
1: Voilà, donc, comme ça, c'était posé. Mais quelle vie, Gilou, parce que quand on lit ce livre, là, dont on va encore parler, un livre que l'on trouve sur Amazon, hein, on le commande et il arrive très vite.
2: Uniquement sur Amazon, hein. Ça s'appelle « Elle est pas belle, ma vie ».
1: Ouais, tout à fait, c'est la phrase que tu sors souvent. Mais quelle vie de copain, d'ami, tu as mis avec tout le monde, Gilou. Tout le monde t'aime.
2: Ah, il y en a trois ou quatre quand même, j'ai les noms, les adresses, mais en général, oui, ça va.
1: Ouais, hein, voilà, non, mais en plus, alors, dans ce livre, il y a de la tendresse, il y a du cœur, tu mets énormément de cœur pour parler de tout le monde, et puis tu donnes avec ton accordéon, tu aimes aller jouer pour les enfants malades, pour les personnes âgées.
2: Ouais.
1: Hein, tu le fais souvent, sans le dire, voilà, sans en faire de la pub, mais tu vas jouer pour les personnes âgées, pour les enfants, pour leur donner du bonheur. C'est un lien, ton accordéon.
2: C'est Pierre qui est parrain d'une association de petits cancéreux. Et je vais jouer pour amener un petit peu d'argent de temps en temps. Alors, tu sais dont je suis très fier, par contre.
1: Dis-moi.
2: C'est qu'il y a plein de jeunes. J'adore les jeunes, moi.
1: Ouais.
2: Benoît Nortier.
1: Bien sûr.
2: Delphine, Stéphanie, qui m'appellent tonton.
1: Oui, tout à fait.
2: Je suis content. Je suis leur tonton à tous. Je préfère qu'ils m'appellent tonton qu'un vieux con.
1: Que papy. Que papy, donc tu es le tonton, puis Florine aussi. J'étais avec Florine et Diego il y a quelques jours, et pareil, ils adorent Gilou. Tout le monde aime Gilou, cette simplicité, puis en même temps.
2: On n'en fait pas trop non plus.
1: Ça joue bien, hein. Ça joue bien, Gilou. Hein.
2: Oh bah, les jeunes, ça joue aussi. Hein. Ça joue. C'est bien, mais tu sais, il y a une phrase de l'accordéon. L'accordéon vivra encore longtemps, c'est ce que je mets dans le livre.
1: Oui, hein. Tout à fait.
2: Tous les chanteurs ont un accordéoniste. Quand je vois Claudio Capéo avec un accordéon dans les bras, eh ben ça m'émeut, je suis content.
1: Oui.
2: Donc je pense qu'il y a quand même encore du beau temps pour l'accordéon.
1: Il y a encore du beau temps pour l'accordéon si on le respecte. Et, voilà, et comme tu dis qu'on ne joue pas que pour l'argent, mais pour le cœur. Et puis alors, Gilou, encore un petit mot, quel épicurien. J'ai eu l'occasion de passer des soirées avec toi, notamment au Festival de Mes Yeux, et on embrasse encore Steph ou ailleurs. Tu aimes la vie, tu aimes cette vie. Hein.
2: Ben oui, j'aime la vie, j'aime... Moi, j'ai dit à mes enfants, ou à mes amis, vous savez, quand je serai plus là, avant, ne pleurez pas, dites-vous bien, qu'est-ce que j'ai été heureux, moi, qu'est-ce que j'ai profité de la vie, quoi.
1: Oui, puis maintenant, à un peu plus de 80 printemps, eh ben, tu profites encore, tu roules encore à travers la France. C'est combien de kilomètres?
2: Ben, j'ai roulé toute la nuit à 83 balais.
1: Ah ouais, donc,
2: mais
1: bravo.
2: Moi, je m'étonne. Alors, je m'arrête de temps en temps. Hein.
1: Ouais. Ouais, ouais, mais voilà, tu aimes traverser cette France. Tu connais tout en France. Tu as des amis partout.
2: Ouais. Mais tu sais que je me soigne, j'ai pris des médicaments, j'ai bu de la bière toute ma vie, un petit peu, tu sais.
1: Tout à fait.
2: Maintenant un peu moins quand même, faut le dire.
1: Ouais, bah oui. Et puis alors, tu n'es pas ami avec le champagne, toi. Toi, c'est bière ou bon vin rouge?
2: Voilà, ni champagne, ni rosé, ni whisky.
1: Voilà, tout à fait.
2: Bah, donc, c'est déjà pas mal.
1: Et puis, les bonnes bouffes, les copains, les partages. Hein. Pour toi, la vie, que ce soit en musique ou pas, c'est un partage sans limite.
2: Voilà. Et puis, je dis dans mon livre que je suis parrain de au moins 3 ou 4 grands galas d'accordéon, quoi. Villeneuve-l'Archevêque.
1: Oui, tout à fait, en juillet.
2: Celui de Stéphane Rio.
1: Oui.
2: Où j'ai vu Stéphanie il n'y a pas longtemps. Enfin, voilà, plein de festivals comme ça.
1: Plein de festivals.
2: J'ai fait celui de Jérôme Mortet et Émilie. Il y avait 600 ou 700 personnes. Hein. Ils en ont refusé. Hein. Donc, l'accordéon a encore un beau... Puis là, avec 6 musiciens ou 7 hein, dans les galas.
1: Oh oui, tout à fait, tout à fait. Donc, c'est des musiciens. Donc, voilà, il n'y a pas d'ordinateur pour accompagner. Ce sont des musiciens qui jouent en direct. Gilou, bon, on va te laisser tranquille parce que tu as encore de la route à faire. En quelques mots, si tu dois nous décrire, alors tu le fais dans ton livre, ta vie, cette vie qui n'arrête pas, puisque voilà, à 83 ans, tu traverses encore la France, tu fais les galas. Si tu devais définir ta vie en quelques mots.
2: Nous, les musiciens, les artistes, les chanteurs que je fréquente, on est, tu sais, il y en a qui font de la politique, qui parlent. Nous, on est des saltimbanques, des clowns. Et je suis très fier d'avoir fait le clown pendant 10 ans. C'est le plus beau métier. Et voilà, on est des rigolos. On essaye de donner du bonheur aux gens. Et puis, il faut que ça continue comme ça.
1: Tout à fait, il faut que ça continue comme ça, c'est ce qu'on te souhaite. En tout cas, ce livre, Gilou, elle est pas belle, ma vie, aux éditions Bière Pression, le nom est très bien choisi, hein.
2: Bière, c'est un Bière clin Pression. D'œil, on a créé ça pour rigoler, c'est un clin d'œil pour faire rire les gens.
1: Oui, tout à fait, alors tu peux peut-être dire un petit mot sur les deux personnes qui t'ont accompagné pour ce livre, sur la personne qui t'a donné envie de faire ce livre, et puis une dame qui a mis un petit peu en scène tous les
2: écrits. Émilie, qui a fait une école de journalisme. J'ai montré ce que j'avais écrit avec mes petits doigts, tout. Elle a dit, oh, si tu veux, parce que je cherchais quelqu'un pour me corriger. Oui. Elle m'a dit, mais ça m'intéresse. Ma première phrase, c'était avec ma gueule
1: de western spaghetti.
2: Voilà, ça l'a fait rire, elle me dit, et elle m'a remis dans le bonheur. Elle a fait de ma vie, elle a rendu ma vie encore plus belle, quoi.
1: Ah bah écoute, voilà encore une belle parole. L'employé de banque au début, alors ça te plaisait pas trop. Il y avait les horaires fixes, il y avait voilà, c'était toujours un petit peu les mêmes choses. Tu rentrais le lundi matin, t'es dansant, tu avais le droit de mettre ton accordéon dans la salle des coffres, hein, à Paris, et puis ensuite bah, voilà.
2: Ça t'a marqué, tu connais tout par cœur.
1: Ah bah écoute, ce livre je l'ai dévoré et j'attends qu'une chose, c'est de le lire une nouvelle fois parce que je suis sûr que j'ai loupé des choses. En tout cas, Gilou, le seul mot qu'on peut te dire, les deux mots, c'est bravo et merci. Bravo pour cette vie, puis bravo pour la personne que tu es, parce qu'à chaque fois qu'on se rencontre, il y a un moment qu'on ne s'est pas vu, mais on a fait plusieurs fois le salon de l'agriculture ensemble et tout, et c'est à chaque fois moments uniques avec toi, des moments de partage.
2: Au salon d'agriculture, c'était pas de la musique qu'on faisait. Hein.
1: Non,
2: c'était de la gastronomie.
1: c'était de la gastronomie, mais voilà, c'est le rire. C'est toujours. Tu es toujours de bonne humeur, Gilou.
2: Normalement, oui.
1: Normalement, oui, voilà. Et si tu n'es pas de bonne humeur, tu te débrouilles pour être de bonne humeur. En tout cas, bon après-midi. Tu vas rendre donc un hommage à un de tes amis qui était un grand dans le monde.
2: Un grand footballeur de Saint-Étienne, Georges Beretta. Il est disparu il y a un an.
1: Donc voilà.
2: C'est ça que je suis content. Grâce à la musique, je suis copain avec Dominique Rocheteau, avec Gérard Janvion, Osvaldo Piazza, tout ça. Ben pour terminer, je voudrais souhaiter une bonne fête des mamans.
1: Merci.
2: Par exemple, Stéphanie, la petite Delphine Lemoine.
1: Delphine, tout, bien sûr.
2: Toutes mes copines.
1: Et puis,
2: Florine, une jeune
1: Florine,
2: maman.
1: Florine, c'est la première fois qu'on peut lui souhaiter la fête des mamans avec la petite Adèle.
2: Eh bien, c'est bien. Eh bien, j'embrasse toutes les femmes et tous les messieurs.
1: Merci, Gilou. En tout cas, ton livre, on le trouve sur Amazon. Vous tapez Gilou, elle n'est pas belle, ma vie. Si, elle est très, très belle. L'autobiographie de Gilles Lecouty, alias Gilou, et vous le commandez, vous l'aurez. Puis, on va écouter maintenant ce qui restera un peu ton petit Papa Noël à toi, tes fiancés d'Auvergne à toi. C'est Viens boire un petit coup à la maison. 14 semaines en tête du top 50 devant Madonna et toutes les grandes stars internationales. Hein.
2: Allez, merci beaucoup.
1: Merci Gilou, on écoute. Viens boire un petit coup à la maison. Bonne route Gilou, à bientôt.

Allez, viens boire un petit coup à la maison avec notre ami Gilou qui était en direct avec nous. Quel Gilou, mais quel personnage. 83 printemps et toujours en forme, comme quoi l'accordéon, la vie, et ben ça conserve et on lui souhaite encore de longues années de bonheur. Merci pour tous vos messages que j'ai bien eus là. Je vous répondrai, c'était un petit peu... pas facile de gérer l'interview, la technique et tout, donc je n'ai pas pu vous répondre tout de suite, mais bien sûr que je le ferai. Maurice Larchange, maintenant, La Vie en Rose. Bah oui, parce que quand on écoute l'accordéon, c'est ma passion le dimanche matin. Quand on écoute Radio Grand Lac, c'est souvent bleu, mais c'est La Vie en Rose aussi. Maurice Larchange.

le maître, le roi, Maurice l'archange Momo, avec cette sublime interprétation de La Vie en Rose qu'on va dédier à toutes les mamans ce matin qui nous écoutent, et puis à toutes les autres aussi, bien sûr. La Vie en Rose. On a parlé avec Gilou de Diego Gatt et de Florine Malherbe, et ben on va les écouter, la rouler, une belle valse de Maurice l'archange, une superbe valse à la l'archange, avec ce style bien à lui que les petits prodiges ont repris, comme ils ont bien raison. Voilà, c'est ça l'accordéon aussi, c'est ça l'archange. Diego Gatt et Florine Malherbe, on y va.

Oui, oui, oui, comme le dit notre parrain Fabrice Laroulé qui déroule merveilleusement bien avec Florine Malherbe et Diego Gatt. On poursuit, il est 10h50, émission un petit peu exceptionnelle aujourd'hui. Je n'avais pas fait de programme, je défile cela au gré des morceaux d'accordéon. Et je vous rappelle que de 11h à midi, vous aurez RGL Flashback, bien sûr, avec les grands succès de la chanson française. On était en direct avec Gilou il y a quelques minutes. Il nous a parlé de Gus Wieser, de l'immense Gus Wieser. Et bien, on va écouter maintenant le gendre de Gus Wieser, l'immense aussi, Jos Baseli, rock mineur. C'est très beau aussi, c'est du Baseli. C'était aussi la grande époque de l'accordéon, ça. Jos Baseli.

magnifique aussi, ce rock mineur avec l'immense Joss Baselli, un des plus grands noms dans le monde de l'accordéon. Petite annonce, parce que vous savez qu'on est en partenariat exclusif avec le CNIMA, le Centre National et International de Musique et d'Accordéon, et sa directrice, mon amie Nathalie Bouchex, le CNIMA, représentant officiel français de la Confédération Internationale des Accordéonistes, organisatrice de la Coupe du Monde de l'Accordéon, et ben organisera les sélections nationales françaises le samedi 27 juin à 14h30 au CNIMA. C'est à Saint-Sauve d'Auvergne, à côté de la Bourboule. Je salue bien sûr Daniel qui habite là-bas. Et puis une grosse bise à Rosemonde par la même occasion. Ces sélections seront qualificatives pour la prochaine Coupe mondiale de l'accordéon. Les candidats retenus auront aussi l'opportunité de représenter la France lors de cette compétition internationale qui se déroulera du 23 au 27 août au Kazakhstan. Voilà, donc du 23 au 27 août au Kazakhstan. Les candidats souhaitant participer sont invités à contacter le CNIMA ou donc par courriel à contact@snima.com afin de prendre connaissance du règlement ainsi que des modalités d'organisation. Donc si vous voulez participer à la Coupe mondiale de l'accordéon, et ben écoutez, c'est très simple, il vous suffit de contacter le CNIMA, contact@snima.com. On poursuit justement avec la directrice du CNIMA, Nathalie Bouchex, que j'ai eu au téléphone, qui vous embrasse une nouvelle fois toutes et tous. Guantanamera, vous allez connaître. J'embrasse, tiens, Patrick dans la Sarthe, Gérald Ali sur la Sorgue, mon ami Séverine à côté de Bourges, et puis bien sûr le paradis de Gras en Ardèche, Nicole, Dominique, et puis toutes celles et tous ceux qui les connaissent. Guantanamera, Nathalie Bouchex, c'est parti les amis.

Guantanamera, Nathalie Bouchex, directrice du CNIMA, du Centre National et International de Musique et d'Accordéon, la meilleure école d'accordéon au monde, partenaire de cette émission. Les amis, ici, c'est déjà la fin de cette émission exceptionnelle. Je vous rappelle le livre de Gilou, Elle est pas belle ma vie, aux éditions Bière Pression, que vous pouvez trouver sur Amazon, uniquement sur Amazon. Donc, vous tapez Gilou Le Couty, Gilou, Elle est pas belle ma vie, et vous allez trouver ce livre, et vraiment c'est un trésor, ça se lit très très bien, et quand on a fini de le lire, on n'a qu'une envie, c'est de le recommencer. Je vous embrasse toutes et tous, on va finir avec Éric Bouvel. Qu'est-ce qu'on attend pour être heureux? On attend simplement d'être à l'écoute de Radio Grand Lac. Je vous embrasse, je vous aime, je vous estime, je vous souhaite un bon dimanche, encore bonne fête à toutes les mamans, et je vous dis à bientôt, et vas-y Éric.

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